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0: c'est Louis Chédid sur Radio 49.8 avec les absents ont toujours tort. C'est parce que ce sont dit certainement ceux qui ont décidé de faire le chemin jusque Mont pour assister notamment à ce grand, oui, attention, bon, à ce grand. À ce grand Gymkhana de tracteurs qui est organisé ce matin à Mont. Et nous sommes en ce moment à Béco pour vous parler de tout ça.
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0: Oui, nous sommes donc avec Jonathan du comité des jeunes de Mont. Bonjour à vous.
2: Bonjour.
0: Alors donc ici, on est à une des étapes de ce Gymkhana, c'est comme ça qu'on l'appelle, des tracteurs de Mont.
2: Alors ouais, c'est une balade, le Gymkhana, on le faisait avant. Ici, c'est juste vraiment une balade conviviale en tracteur pour découvrir un peu la région et sortir de préférence les vieux tracteurs des garages et ne pas utiliser son mot tracteur.
0: Ouais. Bah oui, effectivement, c'est avant l'ancien nom Gymkhana. La différence, c'est quoi en fait?
2: Ouais, le Gymkhana, on faisait avant, donc c'était vraiment dans la prairie au niveau du village où il y avait des activités avec des parcours, pardon. Avec un parcours et des activités.
0: Ok. Ok, on touche un peu, mais voilà, on est remis. Donc oui, effectivement, c'est un peu différent. Et donc et ici, donc vous êtes parti de Mont plus ou moins vers 10h. Ils ont été à Béco, et puis la suite du parcours, c'est quoi?
2: Alors, on va redescendre vers Teux pour se rediriger vers Mont gentiment, car l'après-midi, on a encore des activités. Donc ici, cet après-midi, on a des jeux intervillages qui sont aussi organisés depuis pas mal d'années. Et puis alors, on clôturera ce soir, parce qu'un week-end complet, c'est déjà bien long, avec vendredi, là, la soirée qui a très bien marché, c'était super sympa, une bonne ambiance. Et hier, alors, le barbecue qui a eu lieu le soir, le barbecue villageois.
0: Effectivement, une grande tradition, cette fête à Mont, ça existe depuis très très longtemps, on en parle en antenne. Depuis des générations, ça se passe sous tente, vous savez qu'à l'époque, c'était sous une guinguette en bois, notamment.
2: Oui, exactement. Moi, je m'en rappelle depuis toujours, et quand je parle avec mon grand-père, qui est du village, il me dit, ouais... Depuis les années 40, après-guerre, j'irai, ils ont eu la guinguette et ils ont commencé cette fête à Mont. Et alors, depuis, ça se perpétue. On a troqué la guinguette contre un chapiteau un peu plus moderne, mais toujours le même esprit convivial de fête et essayer de rassembler les villageois.
0: Alors toujours, et ça se marque aussi dans votre logo. Le logo, là, en fait, on voit le chapiteau. Moi, au début, je me dis, bah tiens, on dirait la fameuse côte de Mont, mais c'est finalement plutôt le chapiteau. Mais c'est vrai que ça pourrait être aussi la fameuse côte de Mont, qui est un peu mythique. Hein.
2: Exactement, on peut l'interpréter comme ça, la côte de Mont qui est mythique, qui fait un peu la renommée du village après le barbecue.
0: Effectivement, j'ai oublié.
2: Mais ouais, le chapiteau, parce que malheureusement, on n'a pas de salle, ou heureusement, ça fait aussi partie du charme de faire quelque chose assez champêtre.
0: Alors, est-ce que vous organisez d'autres choses durant l'année?
2: Alors oui, en général, on a toujours aussi une activité pour Saint-Nicolas, tourner autour des enfants, en partenariat avec le village d'à côté, Haute-Beaumont. Et souvent, ça se combine avec le passage du rallye de Spa, où on fait aussi une petite buvette assez festive.
0: Ben c'est déjà très bien pour un comité qui c'est une petite poignée de bénévoles pleins de bonne volonté. Vous n'êtes pas beaucoup, mais suffisamment pour être efficace.
2: Oui, exactement. On est une dizaine et le but est vraiment de rassembler les gens du village et de se faire plaisir et de perpétuer une tradition dans une bonne ambiance. Et
0: j'imagine que vous êtes toujours demandeur de nouveaux bénévoles.
2: Ah oui, effectivement, hein, si on a des gens dans le village qui sont intéressés ou même hors du village, parce que tout le monde n'est pas spécialement domicilié sur Mont, on est évidemment preneur de bénévoles.
0: Hein. Et ben voilà, pour vous trouver... Comment est-ce qu'on fait? Il y a une page Facebook?
2: Oui, exactement, on a une page Facebook, on nous contacte et on reviendra vers les gens. Et voilà, on a deux activités l'année. Et si même on ne vient pas comme bénévole, venir boire un verre, venir apprécier la bonne musique et le bon barbecue, il n'y a pas de souci.
0: C'est peut-être la première chose qu'il faut faire pour vous rejoindre, c'est effectivement venir à votre fête ce week-end, entre autres, et à toutes celles que vous organisez, puis glisser un petit mot dans vos oreilles, qu'effectivement, si vous avez besoin d'un petit coup de main, on est là. Quoi. C'est peut-être une bonne manière de faire.
2: Oui, exactement, c'est ce qu'il faut faire. Et en plus, c'est très simple. À Mont, c'est toujours le 14 et le 15 août. Donc il n'y a pas à chercher le week-end, c'est 14-15, ça peut tomber parfois en semaine. Donc la date est fixée depuis très longtemps et elle est facile à retenir, 14-15.
0: Bah, merci à vous, moi je vais encore prendre un petit morceau de gâteau là qui a l'air très bon. J'imagine que c'est des gâteaux maison.
2: Exactement, c'est les femmes du comité qui ont fait des gâteaux pour tout le monde.
0: Voilà, en attendant la suite de ce parcours, de cette balade en tracteur. Et ces tracteurs, ils seront j'imagine à la fête cet après-midi, on pourra les revoir, j'imagine.
2: Oui, il y en a sûrement qui vont rester un petit peu, en tout cas jusqu'à midi, 1h, 2h, parce qu'on a un barbecue après pour ceux qui veulent, à passe au 16, donc oui, ils seront encore là.
0: Ok, merci Jonathan, et donc bonne fête à Mont alors.
2: Merci à vous.
0: Voilà, petite incursion de cette fête à Mont. Nous allons continuer notre petit parcours musical en tout cas. On va voir si on arrive à aller voir ailleurs d'autres fêtes. Sinon, on salue également tous ceux qui suivent la vidéo. Et à très bientôt sur Radio 49.10.
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1: Et nous sommes actuellement en direct de Poleur, où se déroule la kermesse de Poleur. Et je suis avec Jean-Christophe Damen. Bonjour Jean-Christophe.
2: Bonjour.
1: Alors, donc on est un peu au milieu de cette kermesse de Poleur, avec aujourd'hui le fameux Summer Poleur Festival. Qu'est-ce qui se passe pour l'instant ?
2: Pas tout à fait Summer, c'est Sense.
1: Ah oui, c'est pas la même chose. Oh, oui, c'est autre chose. Désolé.
2: Plus ancien, donc voilà.
1: Désolé, je suis un peu, voilà. J'habite trop déjà d'alcool, désolé. J'ai pas suivi mon conseil à consommer avec modération. Voilà, donc effectivement, Summer Plain Festival.
2: Voilà, Seine-sur-Plaine Poleur Festival.
1: Seine-sur-Plaine Poleur Festival. Et donc voilà,
2: ça existe. C'est le dixième anniversaire. Donc voilà.
1: Donc dixième anniversaire de ce Seine-sur-Plaine Poleur Festival. Quelle était l'idée de cette scène?
2: Ouais, on voulait un peu se rénover il y a 10 ans on se disait, ben oui, on avait l'habitude, comme un peu toutes les kermesses, de jouer, de faire avec des disjockeys. On voulait un peu faire quelque chose d'un peu plus nouveau. Et voilà, donc on a lancé ici des concerts. On a d'abord commencé par un seul groupe. Et puis petit à petit, on en a eu jusque 4. Et puis suivant, et puis maintenant, c'est 3 cette année. Et voilà, donc on change. On aurait voulu avoir, comme c'était le 10e anniversaire, la Royale, les Côtes, la Warchen, donc la fanfare, qui devait venir. Mais malheureusement, avec les incendies qu'ils ont du côté d'Ouem, une partie de leur équipe, des musiciens, ont dû évacuer leur maison cette nuit, donc ils n'ont pas su venir. Donc voilà, on comprend bien, et on pense fort à eux, et on espère que tout va bien se passer pour eux.
1: Effectivement, grosse pensée pour nos amis là-bas, effectivement, pour les pompiers, pour tous les gens qui habitent là-bas et qui effectivement doivent subir tout ça. Mais et quelque part, pour nous aussi, c'est terrible aussi. Voilà. On en reparlera de toute façon. Alors ici, donc, ce Seine-sur-Plaine Poleur Festival, donc 3 artistes, on peut en parler peut-être de ces 3 artistes.
2: Oui, d'abord, donc c'est une locale. Donc c'est Joriane qui habite juste l'Anville, qui vient avec une de ses copines. Donc c'est Mamzelle, donc elles ont fait un groupe. Elles vont revisiter évidemment l'univers de Goldman. Donc ici, ils vont commencer à 15h, donc ça va débuter très bientôt. Et donc voilà, ils vont jouer plus ou moins pendant 1h30, 2h. Après, il y aura un autre groupe, donc c'est un duo, c'est Zess. Donc ils sont déjà venus l'année passée, ils avaient mis une ambiance. Donc ils avaient commencé en premier l'année passée, on les a mis en deuxième cette fois-ci. Et puis en troisième, on prend toujours un groupe un peu plus conséquent et qui met beaucoup d'ambiance. Ici, c'est Stage Legacy qui va venir. Donc il y a 9 musiciens, dont 3 cuivres. Et ils vont commencer vers 20h, 20h30, jusque 22h, 23h. Voilà.
1: Ok, essentiellement du cover, donc des choses qu'on connaît.
2: Du cover, mais on fait aussi du tribute, ça dépend. Ici, cette année, on a un peu ici un tribute avec Goldman, mais les autres, c'est vraiment du cover, oui, tout à fait.
1: Et donc, je dis, c'est le milieu de cette kermesse, elle a commencé quand cette kermesse ?
2: Vendredi, officiellement, avec le barbecue, il y a eu plus ou moins 200, il y a eu même plus que 200 barbecues qui ont été servis. Donc ça se passe à la salle des fêtes avec nos amis et les comités voisins, dont c'est moi, ceux de Jean-Ster qui viennent faire la cuisson. Et nous, à la kermesse de Jean-Ster, c'est le comité des fêtes de Poleur qui va cuire leur barbecue. Donc c'est un échange de bons procédés. Voilà, donc il y avait du monde, oui, il y a eu beaucoup de monde. Une petite animation aussi, c'était Joriane qui jouait, là, un peu du cover, un peu de tout. Donc c'était très agréable. Et puis hier, on a eu la Garden, où d'année en année, c'était la 4e fois qu'on faisait la Garden ici sur la plaine. Il y a de plus en plus de monde, donc c'est vraiment très bien, une ambiance terrible. Et en plus, on avait pris 4 anciens disjockeys, dont toi bien connu, qui était Gérald Lamborel. Puis alors il y a eu Jean-Mi Laclé qui a joué après Louis, et puis alors Jean-Pierre Knowles, et puis c'était Kayla Diaz qui a terminé. Et on a terminé aux petites heures, donc on est un peu fatigué aujourd'hui.
1: Je comprends. Alors ce matin, il y avait la messe patriotique, voilà, et puis ici, dans quelques instants, le Seine-sur-Plaine Poleur Festival, je ne me trompe plus. Et puis ça continue encore après.
2: Oui, tout à fait. Donc aujourd'hui, c'est vraiment le point d'orgue. C'est vraiment le truc. Mais enfin, c'est tout le temps la fête, de toute façon, pour l'heure. Donc voilà. Et demain, donc c'est lundi. Donc là, lundi, généralement, c'est la fête foraine. Donc voilà, là, c'est plutôt, ça devient plus familial. Et le soir, on a le jeu de quilles. Donc le jeu de quilles, traditionnel jeu de quilles, comme on a toujours joué à Poleur, et dans certains qui se perdent en plein village. Je pense qu'à Sarre, ils le font encore. Mais voilà, donc. Voilà, on joue avec des petites mises d'argent, c'est pas grand chose, mais voilà, donc on joue aux quilles. Et alors, mardi, alors là, c'est la fête au carrousel, donc là, avec une partie des bénéfices de la kermesse, on offre des jetons de carrousel et de scooter aux enfants.
1: Et tout ça se passe donc sur cette fameuse plaine qui est aménagée de manière magnifique avec ces espèces de chapiteaux pyramidales. Là, ça, voilà, ça fait très classe.
2: Oui, c'est un investissement. Je pense que la première tente étoile, la toute grande, qui fait 17 mètres de diamètre ici, on l'a acheté il y a 12 ans. Donc voilà, et puis on investit de plus en plus, chaque année on fait un peu plus. Voilà.
1: et ça donne vraiment effectivement un aspect assez sympa. Ça protège du soleil aussi, mais de la pluie, et voilà, c'est génial.
2: Exactement, donc c'est parfait. Voilà, donc très bonne ambiance, une belle scène aussi, hein, donc
1: oui, tout à fait, effectivement, oui,
2: c'est... voilà, comme ça. Et puis alors on met un petit chapiteau, donc on a remis un chapiteau supplémentaire, c'est Moving Club, hein, qui nous l'a installé, simplement parce que vous voulez se protéger aussi bien du soleil qu'un orage qui était notamment annoncé. Donc voilà. Et alors c'est un montage, c'est vrai, ça prend de la place, hein. Ça prend du temps, hein, de monter. Heureusement qu'on a une belle plaine de jeux ici, où il y a énormément de place. On a commencé à monter dimanche et on a travaillé que le matin parce que c'était un peu caniculaire toute la semaine. Donc voilà, à midi, on arrêtait.
1: Je comprends, oui. Ça faut combien de temps pour préparer une kermesse comme celle-ci?
2: Le montage, une semaine. Voilà, deux montages, ça va plus vite, mais sinon tout l'administratif derrière, oui. Je parlais tout à l'heure avec quelques personnes ici. Je commence à penser à la kermesse au mois de décembre. On prend les contacts janvier, février, les groupes et tout ça. Voilà. Au début, c'était difficile parce que c'est nous qui devions les chercher. Maintenant, c'est eux qui viennent à nous. C'est plus facile. Après 10 ans, ça fait plaisir. Donc voilà. Donc, mais ça, et puis alors, plus ça se rapproche, évidemment, et c'est quelques heures par semaine chaque fois. Hein. Toutes les demandes, voilà. Et puis trouver aussi les bénévoles, hein, parce qu'il y a plus ou moins 70 bénévoles qui travaillent aussi. Je les remercie beaucoup, hein, 70 bénévoles qui viennent travailler différents, qui viennent rien que pour travailler à la kermesse, hein, travailler dans les bars, monter, etc.
1: Ben oui, c'est génial, c'est ce comité de pôleurs qui est composé de combien de membres? Il y a combien de membres dans le comité de pôleurs?
2: On est une dizaine, 12 et 15 généralement, hein, et il faut savoir aussi que c'est un comité qui est très ancien. Je pense que on a une archive, je pense qu'on a plus de 125 ans, ça c'est sûr. Mais il y a des archives très anciennes, donc ça date bien avant le début du XXe siècle.
1: Ben oui, et puis parmi les faits d'armes, il y a eu la salle lounge, je pense que c'est vous qui avez lancé ça.
2: Oui, ben la salle d'armes, non, c'est deux comités, hein, donc, c'est Initiative Polinoise, qui était l'ancienne initiative, et le comité des fêtes, qui ont décidé à un moment donné, parce qu'ils occupaient la salle de Give, comme on appelait ici, hein, donc, qui était une salle privée, donc voilà, c'était un peu difficile, ils se sont dit à un moment donné, on va construire notre salle. Voilà, donc c'est comme ça, donc, et oui, de ceux du départ, donc, il en reste... Plus beaucoup, si, mon papa est toujours là, donc, mais c'est en 1984 qu'elle a été inaugurée. Hein.
1: Ben oui, formidable. Donc venez en tout cas, si vous nous écoutez à la radio, rejoindre ici cette belle plaine avec, il y a des carousels, il y a des châteaux gonflables, de l'ombre, de la musique, des bonnes choses à boire et à manger, c'est génial, voilà.
2: Et une bonne ambiance, c'est le principal.
1: On confirme. Ben, merci à toi, Jean-Christophe, et donc voilà, ben, bonne suite de fête alors.
2: Merci, merci beaucoup.
1: Voilà.
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Bonjour à toutes et tous, c'est Étienne, j'espère que vous allez bien. Avant de commencer ma chronique, je voudrais avoir une pensée admirative pour toutes ces personnes qui œuvrent pour mettre fin à ce terrible brasier qui est en cours dans nos belles fagnes. Courage, force à eux pour venir à bout de cette tragédie, pour vraiment le dire. Je vais quand même faire les chroniques, continuer les chroniques, comme l'a dit Axel de Beausoleil, pour envoyer les bonnes ondes, voilà. Hier soir, voilà, le spectacle, le concert de Flore Benguigui et cette sensible belle note, concert de jazz, très sensible, très, très beau, comme voilà, comme je l'ai pensé durant toute cette présentation, toute cette représentation de ce quatuor féminin, vraiment une soirée pastel, une soirée douceur, mais engagée. Donc un jazz des années 30 qui est brassé et mêlé à des sons de synthétiseurs et d'appareillages totalement surprenants, électroniques des années 70, et qui donne vraiment un mariage très subtil, très beau et qui a envoûté le public venu en masse pour assister à cette date unique en Belgique cet été. Alors Fanny Flore Benguigui avec ses trois comparses féminines, et je vais même dire quatre puisque l'ingénieur son lumière est également une dame. Voilà, on a compris, c'est un spectacle qui se voulait également et qui se veut et qui est engagé pour la cause de la femme dans un univers de jazz qui a été fortement fermé à la femme et où elle n'avait pas la possibilité de pouvoir s'exprimer de manière libre, de manière ouverte. Elle devait utiliser des pseudonymes, elle devait tout simplement parfois ne pas se présenter et pouvoir vivre de leur art, de leur talent. Et grâce à Flore Benguigui ou Sensible Note, eh bien, elles ont mis en avant toutes ces pionnières du jazz qui nous ont vraiment apporté des chefs-d'œuvre, des petits bijoux musicaux. Et merci beaucoup en tout cas à ces quatre, à ces cinq dames d'avoir mis dans nos oreilles, dans nos yeux, ces paillettes et cette musique pastel, cette musique envoûtante. Voilà, une soirée qui a été vraiment magnifique, tout en douceur, en subtilité et en, comme je l'ai dit, engagement. Voilà, n'hésitez pas, voilà, à aller, à ouvrir les portes des salles, des spectacles, des chapiteaux. Encore de belles représentations qui vont se tenir aujourd'hui et le reste de la semaine prochaine. On s'y croise, j'espère. Venez nombreux et à très vite les amis pour de belles aventures artistiques, culturelles et de partage. Ciao ciao les amis.

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1: C'est un scandale. Je vous trouve un petit peu hargneux, quand même.
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0: 20 ans.
1: Un quart de siècle à peu près.
0: Ah, je veux dire.

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Vous êtes toujours sur Radio 4910 et Jazzmania continue. Nous entamons maintenant la deuxième et dernière heure de l'émission, alors restez bien avec nous. Le jazz n'a pas fini de vous surprendre, de vous envoûter avec ses mélodies envoûtantes et ses improvisations folles. Préparez-vous à plonger encore plus profondément dans l'univers fascinant du jazz. C'est parti pour une nouvelle heure de plaisir musical.

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0: Et oui, chers auditeurs, c'est déjà la fin de cette édition de Jazz Mania sur Radio 4910. Merci d'avoir été avec nous ce soir et j'espère que vous avez autant apprécié cette immersion dans l'univers du jazz que nous avons pris plaisir à la partager avec vous. On se retrouve la semaine prochaine pour une nouvelle dose de mélodie et d'improvisation. D'ici là, prenez soin de vous et surtout, continuez à faire vibrer votre vie au rythme du jazz. À très bientôt.
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